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0: 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Marie Charles, alors héritier du trône, était marié à Diana en 1981, entre 1981 et 1996. Le couple a divorcé un an avant l'accident de voiture à Paris qui a coûté la vie à la princesse de Galles. C'est sa réaction au décès de son ex-épouse que raconte le livre.
2: Oui, c'est ce qu'on trouve dans les premiers extraits du livre qui ont été sérialisés par le tabloïd The Daily Mail à partir de la semaine dernière. Le comte Spencer décrit Charles comme fou de joie, tel un gagnant à la loterie juste après la mort de Diana. Et Charles, par contre, aurait été sans émotion quand il parlait de ses fils qui venaient de perdre leur maman et carrément en colère quand le comte lui a dit que Diana ne voudrait pas qu'Harry et William marchent derrière son cercueil. « Rassure-toi », aurait dit le prince Charles, « on aura vite oublié Diana ». C'est cette phrase qui a le plus choqué.
0: Et le palais de Buckingham a répondu à ces allégations.
2: Oui, Buckingham Palace a dit que la douleur d'un deuil fraternel peut obscurcir la raison, altérer le jugement et fausser les souvenirs. Que le palais ait répondu est très étonnant, selon Richard Fitzwilliams, spécialiste de la monarchie. D'habitude, les royaux ne font aucun commentaire, ne pas se plaindre, ne pas expliquer, mais le roi était furieux. Le comte Spencer a aussi été interviewé par la BBC et il a lui-même répondu au palais. Est-il furieux ou embarrassé. Je n'ai eu que deux conversations téléphoniques avec le prince Charles dans ma vie et je vous assure que c'est ce qu'il a dit. Et d'ailleurs, je n'entends pas le palais dire qu'il n'a pas prononcé ces mots. Le comte Spencer assure aussi que la fin de l'eulogie qu'il a prononcée aux funérailles de Diana en 1997, quand il a dit qu'on ne l'oublierait jamais, était une réponse directe aux propos tenus par Charles.
0: Et quelles sont les réactions au Royaume-Uni ?
2: Diana reste une icône pour les Britanniques, une femme déçue par son rêve de princesse et qui a dédié sa courte vie à de bonnes causes. Elle reste très aimée. Évidemment aussi, l'image de ses deux fils de 12 et 15 ans à l'époque marchant derrière son cercueil fait partie de l'histoire du Royaume-Uni. Donc, les Britanniques, ceux qui s'intéressent à la famille royale, et ce n'est pas le cas de tous, sont curieux d'entendre ce qui se passait dans les coulisses de cet événement si marquant. On note que pour l'instant, dans les bonnes feuilles, la reine Elisabeth II, qui est décédée en 2022 et qui avait été très critiquée en 1997, n'est pas évoquée. Il serait mal vu de la mettre en cause aujourd'hui. Charles III, depuis qu'il a accédé au trône, a lui-même gagné en popularité, mais sa relation avec Diana reste un des points sur lesquels il est critiqué. Cela dit, beaucoup s'interrogent sur pourquoi le comte Spencer publie ce livre 11 mois avant les 30 ans du décès de sa sœur.
0: Et pour finir, Marie, à quoi devons-nous nous attendre de plus dans ce livre ?
2: Le comte Spencer a voulu écrire un portrait intime de Diana, sa sœur. Il devrait donc aussi raconter leur enfance, mais pour l'instant, les bonnes feuilles se concentrent plutôt sur la vie d'adulte de Diana. Le comte Spencer assure qu'elle avait voulu s'enfuir la veille de son mariage. Charles venait de lui dire qu'il était content de l'épouser, mais qu'il ne l'aimait pas. Et puis le comte Spencer assure aussi que Diana a plusieurs fois fait le chemin en voiture vers une falaise pour se suicider, mais elle y aurait renoncé pour ses fils.
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0: 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Marie Charles, alors héritier du trône, était marié à Diana de 1981 à 1996. Le couple a divorcé un an avant l'accident de voiture à Paris qui a coûté la vie à la princesse. C'est sa réaction au décès de son ex-épouse que raconte le livre.
1: Oui, c'est ce qu'on trouve dans les premiers extraits du livre qui ont été sérialisés par le tabloïd The Daily Mail à partir de la semaine dernière. Le comte Spencer décrit Charles comme fou de joie, tel un gagnant à la loterie juste après la mort de Diana. Et Charles, par contre, aurait été sans émotion quand il parlait de ses fils qui venaient de perdre leur maman et carrément en colère quand le comte lui a dit que Diana ne voudrait pas qu'Harry et William marchent derrière son cercueil. « Rassure-toi », aurait dit le prince Charles, « on aura vite oublié Diana ». C'est cette phrase qui a le plus choqué.
0: Et le palais de Buckingham a répondu à ces allégations.
1: Oui, Buckingham Palace a dit que la douleur d'un deuil fraternel peut obscurcir la raison, altérer le jugement et fausser les souvenirs. Que le palais ait répondu est très étonnant, selon Richard Fitzwilliams, spécialiste de la monarchie. D'habitude, les royaux ne font aucun commentaire, ne pas se plaindre, ne pas expliquer, mais le roi était furieux. Le comte Spencer a aussi été interviewé par la BBC et il a lui-même répondu au palais. Est-il furieux ou embarrassé. Je n'ai eu que deux conversations téléphoniques avec le prince Charles dans ma vie et je vous assure que c'est ce qu'il a dit. Et d'ailleurs, je n'entends pas le palais dire qu'il n'a pas prononcé ces mots. Le comte Spencer assure aussi que la fin de l'eulogie qu'il a prononcée aux funérailles de Diana en 1997, quand il a dit qu'on ne l'oublierait jamais, était une réponse directe aux propos tenus par Charles.
0: Et quelles sont les réactions au Royaume-Uni ?
1: Diana reste une icône pour les Britanniques, une femme déçue par son rêve de princesse et qui a dédié sa courte vie à de bonnes causes. Elle reste très aimée. Évidemment aussi, l'image de ses deux fils de 12 et 15 ans à l'époque marchant derrière son cercueil fait partie de l'histoire du Royaume-Uni. Donc, les Britanniques, ceux qui s'intéressent à la famille royale, et ce n'est pas le cas de tous, sont curieux d'entendre ce qui se passait dans les coulisses de cet événement si marquant. On note que pour l'instant, dans les bonnes feuilles, la reine Elisabeth II, qui est décédée en 2022 et qui avait été très critiquée en 1997, n'est pas évoquée. Il serait mal vu de la mettre en cause aujourd'hui. Charles III, depuis qu'il a accédé au trône, a lui-même gagné en popularité, mais sa relation avec Diana reste un des points sur lesquels il est critiqué. Cela dit, beaucoup s'interrogent sur pourquoi le comte Spencer publie ce livre 11 mois avant les 30 ans du décès de sa sœur.
0: Et pour finir, à quoi devons-nous nous attendre de plus dans ce livre ?
1: Le comte Spencer a voulu écrire un portrait intime de Diana, sa sœur. Il devrait donc aussi raconter leur enfance, mais pour l'instant, les bonnes feuilles se concentrent plutôt sur la vie d'adulte de Diana. Le comte Spencer assure qu'elle avait voulu s'enfuir la veille de son mariage. Charles venait de lui dire qu'il était content de l'épouser, mais qu'il ne l'aimait pas. Et puis le comte Spencer assure aussi que Diana a plusieurs fois fait le chemin en voiture vers une falaise pour se suicider, mais elle y aurait renoncé pour ses fils.
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